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0: Et encore ça, c'est pour s'échauffer la voix au réveil. Bonjour tout le monde, c'était Duffy avec Mercy, Mercy. Mais de rien ma jolie Duffy, c'est un plaisir de t'écouter sur RFM. Freddy Mercury, ça va bien moi ce matin, hein. J'ai bien dormi, les avions arrivent également. Et puis Bob Sinclair, c'est avec ça. Ah yes. World Hold On arrive juste après les infos de 6h. Justement, bonjour, il est 6h. Les infos, c'est avec Laurence Launay. Laurence, bonjour, qui a bien dormi, elle aussi.
1: Exactement, bonjour.
0: Non, on a oublié le micro encore.
1: Je ne suis pas si réveillée que ça, finalement. Grand soleil et grande chaleur aujourd'hui dans l'ensemble du pays. J'y reviens dans un instant. La Gironde et les Landes sont placés en vigilance orange canicule à partir de midi, ainsi que 14 départements du centre-est du pays, du Puy-de-Dôme à la Savoie, 63 en vigilance jaune sur les bords de la Méditerranée et une partie de la Bretagne. Nous resterons en vert. En Gironde, du vent d'ouest à nord-ouest est attendu, avec des rafales à près de 40 km/h. Le vent et la chaleur engendrent de nouvelles craintes. L'incendie est stabilisé après une journée compliquée hier. 14 reprises de feu recensées. 42 000 hectares ont brûlé depuis une semaine maintenant. Et du côté des sinistrés, les habitants de Hayan, Mérignac et Aisine vont pouvoir enfin rentrer chez eux. Les TGV ne circuleront pas encore aujourd'hui au sud de Bordeaux, sauf ceux qui desservent Toulouse et Tarbes. Dans le Var, le feu est fixé, 4500 hectares brûlés en 8 jours et un jeune homme de 23 ans a été mis en examen et placé en détention. Il est soupçonné d'être responsable d'une partie des départs de feu près de Brignoles. Il encourt jusqu'à 15 ans de prison et 150 000 euros d'amende. Violence sexuelle, de nouvelles plaintes contre Patrick Bruel, une pour viol qui aurait été commis en 1994, la seconde pour une agression sexuelle en 2005. Le chanteur nie ses accusations. Patrick Bruel a été mis en examen le 10 juin dernier pour 4 affaires de viol, tentative de viol et agression sexuelle. Il a été placé aussi sous le statut de témoin assisté pour 4 autres dossiers. Des dégâts au Japon à la suite d'un séisme de magnitude 7.1 dans le sud-ouest du pays. 13 morts, de nombreux dégâts, des bâtiments effondrés. Les secouristes recherchent des blessés dans les décombres. En cyclisme, 4e du classement général du Tour de France, Paul Sexas entre dans le top 5 du classement mondial de l'UCI qui désigne les meilleurs cyclistes de la saison. Classement dominé par Tadej Pogačar.
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1: Alors c'est un succès assuré, le retour de Spider-Man. Spider-Man Brand New Day avec Tom Holland et Zendaya dans un monde qui ne se souvient pas de lui. Peter Parker poursuit sans relâche sa lutte contre la criminalité. 4 ans ont passé, il vit seul et il s'est effacé de la vie mais aussi des souvenirs de ses proches. Le précédent film en 2021 avait attiré plus de 7 millions de spectateurs.
0: Je fais bien l'étoile d'araignée.
1: Pas mal. À l'affiche aussi Les Matins Merveilleux. C'est le premier film d'Avril Besson. Il a été présenté en séance spéciale au Festival de Cannes. Chronique sentimentale racontant l'histoire d'une jeune femme encore bouleversée par la mort de sa grand-mère qui traverse le sud de la France lorsqu'elle va rencontrer Marina. C'est avec India Air, Raya Martini mais aussi Eric Cantona. Enfin,

0: ton sexe, comédie romantique.
1: Je vous en prie, madame.
0: Non, même pas romantique, même érotique. C'est avec Olivia Wilde et Cooper Hoffman. Et c'est un film drôle, apparemment. Ça fait partie des sorties ciné du jour.
1: Déjà, rien que le titre est très drôle. Merci beaucoup, Laurence. Belle journée. Bon mercredi. À tout à l'heure. Inoubliable de Freddie Mercury ce matin au réveil. Les avions également. Tube des années 80 avec Nuit Sauvage. Et tout de suite, comme promis, Bob Sinclair sur RFM. World on. Il est 6h03. Bonjour et bon réveil.

0: se réveiller en sifflant. Merci Bob Sinclair, ça fait du bien.
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0: Alors là, ces deux-là, ils ont complètement raison. Bonjour tout le monde. Mercredi aujourd'hui, nous sommes le 29 juillet. Nous fêtons les Martes aujourd'hui. Vous en connaissez une? Alors pensez à lui souhaiter une très belle fête et lui faire un gros bisou, évidemment. C'est arrivé un 29 juillet en 1981. Tout d'abord, les caméras du monde entier retransmettent en direct le mariage de Lady Di et du prince Charles depuis la cathédrale de Saint-Paul de Londres. En 1996, le duo espagnol Los del Rio est numéro 1 aux États-Unis, en Australie et en Europe avec ce hit Macarena. Macarena. Le numéro 1 du 29 juillet 1996, classé parmi les plus grands tubes de l'été de l'histoire de la musique. Le succès est aussi dû à la superbe chorégraphie que tout le monde se souvient, bien sûr, de cette choré. Une chorégraphie signée Mafrai. Oui, let's go, parle avec ton corps, baby. C'est peut-être votre anniversaire aujourd'hui, alors bon anniversaire. Vous êtes né le même jour que l'un des plus célèbres disques jockey à travers le monde. C'est le britannique Carl Cox. Il a aujourd'hui 64 ans et c'est aussi l'anniversaire de l'acteur Jean-Hugues Anglade, Zork, dans l'un des plus grands films des années 80. Ouais, 37 de le matin, quel film. Il a aujourd'hui 71 ans. Freddie Mercury, la voix exceptionnelle de Queen. En solo avec Living on My Own, arrive très vite. Et tout de suite, direction les années 80. Voilà, on est en boîte de nuit, on voyage un petit peu. On est en vacances et la nuit, elle est chaude et elle est sauvage. Voilà les avions sur RFM. Il est 6h08, bon courage. Si vous partez travailler, peut-être la reprise depuis lundi. Allez, on y va, courage.

0: Freddie Mercury en solo ou avec son groupe Queen, ça fait partie des grands, des énormes classiques de votre radio RFM. RFM, le meilleur de la musique pour rythmer tout votre été 2026. Ça y est, on arrive fin juillet déjà, c'est fou comme ça passe vite. Genesis arrive très très vite, je vous prépare également Jan Mas et puis la jolie Jennifer Lopez avec ça. C'est de la musique qui met la pêche au réveil. Let's Get Loud, Jennifer Lopez arrive sur RFM, il est 6h15.
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0: ça motive ça pour le matin. Et moi j'aime bien les hey hey, allez hey hey, tournez le café, touillez le café. Et puis démarrer la journée dans la joie et la bonne humeur avec le meilleur de la musique sur RFM. 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
0: 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Restez avec moi. Genesis, I Can Dance ce matin.

0: Palmas ce matin sur RFM en rouge et noir. Son premier grand succès au début des années 80. 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Julie Pietri, Rihanna arrive également ce matin avec ça. Avec Jay-Z sur RFM. Umbrella, juste après les infos de 6h30.
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0: C'est RFM, bonjour, il est 6h30. C'est le retour des infos avec Laurence Launay. Laurence, bonjour.
9: Bonjour Karl, bonjour à tous, bon réveil. La chaleur s'intensifie avec des températures maxi au-delà des 30 degrés dans bon nombre de départements aujourd'hui. C'est plus agréable le long des côtes de la Manche. La météo détaillée dans un instant. 16 départements vont basculer en vigilance orange canicule ce midi, dont les Landes et la Gironde. Et avec la chaleur, la qualité de l'air continue de se dégrader sur pratiquement tout le territoire, sauf sur la pointe bretonne. L'ozone, principal pollueur, est très présent en région parisienne, en Nouvelle-Aquitaine aujourd'hui et dans le sud-ouest. Pic de pollution aux particules fines en raison des incendies. En Gironde, le feu est stabilisé mais toujours pas fixé. Hier, les pompiers ont dû faire face à 14 nouveaux départs de feu. D'énormes tranchées sont creusées à travers la forêt pour stopper les flammes. 42 000 hectares ont brûlé depuis une semaine aujourd'hui. Dans le Var, le feu est fixé. 4 500 hectares ont brûlé en 8 jours. Le risque d'incendie reste très élevé dans ce département. Le massif du Haut-Var est placé en rouge. Son accès est interdit. 8 autres massifs du département sont classés orange, notamment le massif des Maures, d'Esterel, de l'Esterel, de Sainte-Baume ou encore de Mont-Toulonnais. Leur accès est déconseillé. Un homme de 23 ans a été mis en examen et placé en détention. Il est soupçonné d'être responsable d'une partie des départs de feu près de Brignoles. Il encourt 15 ans de prison et 150 000 euros d'amende. Les sapeurs-pompiers, des héros en première ligne, écrit le Figaro ce matin en une. Depuis le début de l'été, 80 d'entre eux ont été blessés. 4 sont décédés. Notre pays compte 256 000 pompiers, dont 44 000 professionnels. Toujours debout face aux flammes, titre ce matin Sud-Ouest. À l'étranger, Volodymyr Zelensky a salué hier une bonne rencontre avec Donald Trump à la Maison-Blanche. Il y a été évoqué la possibilité pour l'Ukraine de produire des intercepteurs patriotes, vitaux pour la défense du pays. Il veut tout donner pour que l'équipe de France continue à gagner. Zinedine Zidane a pris ses fonctions d'entraîneur des Bleus hier. Didier Deschamps a fait de grandes choses. Je vais essayer de continuer, a déclaré l'ancien entraîneur du Real Madrid. En cyclisme, 4e du classement général du Tour de France, Paul Sexas a fait son entrée dans le top 5 du classement mondial de l'UCI. Il a été actualisé hier et il est toujours dominé par Tadej Pogacar. Enfin, parmi les nouveautés cinéma, le retour de Spider-Man New Day, Brand New Day avec Tom Holland et Zendaya. 4 ans se sont écoulés, Peter Parker vit seul aujourd'hui.
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0: Soleil et chaleur aujourd'hui avec 41 degrés prévus à Bordeaux et Toulouse. 39 à Lyon, 38 à Paris. Cet après-midi, Landes et Gironde sont placés en vigilance orange. Canicule à partir d'aujourd'hui, ainsi qu'une douzaine de départements de l'Est. Du Puy-de-Dôme au territoire de Belfort, l'air est plus respirable sur les côtes de la Manche avec 24 degrés. À Brest, cet après-midi, 25 à Cherbourg. Ce matin, il fait entre 16 et 20 degrés dans l'ensemble du pays, 22 à 25 sur les bords de la Méditerranée. Demain, baisse des températures.
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0: Rihanna, Umbrella.

Il y a des gimmicks comme ça qui font des tubes. Rihanna avec Umbrella et la participation de Jay-Z sur RFM. Il est 6h38, une date qui a changé l'histoire de l'exploration spatiale. C'est un 29 juillet. C'était en 1958 que le président américain Eisenhower signe la loi créant officiellement la NASA. C'est donc l'anniversaire de la NASA aujourd'hui. À peine un an après le lancement du satellite russe Sputnik, les États-Unis se lancent à fond dans la course vers l'espace. Et on connaît la suite, hein. Apollo 11, les navettes spatiales et aujourd'hui les missions vers Mars. C'est toujours aussi fascinant, au même titre que la pleine lune, à partir d'aujourd'hui, hein, appelée pleine lune de serre, est juste magnifique. Moi, j'ai adoré la regarder ce matin au guidon de la moto sur le périphérique parisien. Elle est particulièrement grande et lumineuse, avec des teintes parfois dorées, orangées et rougeâtres. Voilà. C'est beau l'espace, moi j'aime ça. Allez, Julie Pietri, tout de suite. Eve, lève-toi sur RFM. Il est l'heure, 6h30.

0: énorme succès de Julie Pietri dans les années 80. C'est Ève, lève-toi. 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Ce matin, Chola Hama, Glenn Frey, l'horoscope de ce mercredi, et puis L5. Elles se sont reformées pour Pat Patrol au cinéma le 5 août.
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0: y a des tubes comme ça qui marquent, hein. L5, toutes les femmes de ta vie.
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0: Et tous les signes de l'horoscope pour le carloscope de ce mercredi 29 juillet. Alors les béliers, votre confiance reviendra au premier plan et elle attirera naturellement les bonnes personnes. Ça, c'est plutôt bien. Les taureaux, une belle harmonie accompagnera cette fin de mois. Les tensions sembleront loin, loin, loin derrière. Tout va bien, bonnes vacances. Les gémeaux, vous apprécierez la stabilité retrouvée après plusieurs journées bien remplies. Les cancers, vous récolterez tranquillement les fruits de vos efforts récents. Lion, un projet ou une envie commencera à prendre une forme bien plus concrète. Les vierges, vous avancerez avec davantage de sérénité qu'en début de semaine aujourd'hui. Les balances, vous clôturerez ce mois avec une impression de douceur et d'équilibre intérieur. Tout va bien. Les scorpions, vous aurez de bonnes raisons d'être fiers du chemin parcouru aujourd'hui. Alors dites-le, soyez un petit peu fiers, ça fait du bien parfois. Les sagittaires, vous accorderez plus de place à ce qui vous fera du bien et vous avez raison. Les capricornes, une information utile arrivera au bon moment et facilitera vos prochaines décisions. Les Verseaux, quelque chose attirera votre attention et réveillera votre curiosité pour le mois à venir. Et enfin, les poissons, vous terminerez certaines tâches avec le sentiment agréable d'avoir fait ce qu'il fallait. Passez un très bon mercredi, bon courage si vous partez travailler, dans la voiture peut-être. Ah, vous allez avoir des images en tête. En 1984, il y avait un film, Le flic de Beverly Hills. Et pour la BO, il y avait Glenn Frey. Et ça revient, hein. The Hit is on sur RFM.

0: Vita sur RFM. Et ça, c'est du bonheur. Il y a Texas qui arrive avec Summer Sun. Ça aussi, ça va faire du bien. Juste après les infos de 7h. Eh ben justement, il est 7h. Et les infos, c'est avec Laurence Lenné. Laurence, bonjour.
1: Bonjour Karl, bonjour à tous. Grand soleil et grande chaleur aujourd'hui dans l'ensemble du pays. La météo détaillée dans un instant. La Gironde et les Landes sont placées en vigilance orange canicule à partir de midi, comme 14 départements du centre-est. Seuls les bords de la Méditerranée et une partie de la Bretagne resteront en vert. En Gironde, du vent d'ouest à nord-ouest à près de 40 km/h est attendu. Le vent plus la chaleur prévue aujourd'hui engendre de nouvelles craintes. La nuit a été assez calme sur le front de l'incendie, malgré plusieurs reprises de feu, notamment au niveau d'Arès, aux abords du camp de Souge, aussi la base militaire à moins de 15 km de l'aéroport de Mérignac. 42 000 hectares ont brûlé depuis maintenant une semaine. Et Waze a permis, notamment hier, l'évacuation sans encombre des campings de Lacanau sur ordre de la préfecture. Lorsque les conducteurs indiquaient Bordeaux comme ville de destination, ils étaient répartis sur deux itinéraires différents par l'application de navigation, ce qui a limité les embouteillages. De grands élans de solidarité depuis le début des incendies, des centaines de propositions d'agriculteurs, des milliers de bénévoles aussi se positionnent au parc des Expos de Bordeaux, mais les demandes sont désormais réduites, voire stoppées. Les dons des particuliers de nourriture et de vêtements sont également suspendus au parc des Expos de Bordeaux. Les réserves permettraient déjà de fournir 15 000 repas. 1 600 sont servis chaque jour sur le site. À Biscarrosse, un couple de restaurateurs a été condamné, lui, à 6 mois de prison avec sursis pour avoir allumé un brasero et un feu d'artifice malgré l'alerte incendie et pendant que les pompiers luttaient contre les flammes à quelques mètres de là. Dans le Var, le feu est fixé, 4500 hectares ont été brûlés en 8 jours et là aussi un homme de 23 ans a été mis en examen et placé en détention, soupçonné d'avoir allumé un feu près de Brignoles. Elles permettent de répondre au téléphone, de prendre des photos, d'interroger une IA. Les lunettes connectées se vendent très très bien. Elles sont produites par Essilor Luxottica, le leader mondial de l'optique en partenariat avec Meta. 7 millions de paires ont été écoulées l'an dernier et les ventes ont pratiquement doublé au deuxième trimestre de cette année par rapport à l'année dernière. Essilor Luxottica a été créé en 2018. C'est l'union entre l'italien leader de montures Luxottica et le français Essilor, champion du monde des verres. Des dégâts au Japon à la suite d'un séisme de magnitude 7 dans le sud-ouest du pays. 13 morts, de nombreux dégâts, de nombreux blessés aussi. Les secouristes en recherche dans les décombres des bâtiments. Le temps tout de suite.
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0: Grand soleil et grande chaleur aujourd'hui dans l'ensemble du pays. Profitons de

0: fraîcheur matinale pour tout aérer chez soi avant de fermer les volets pour la journée. 16 degrés ce matin à Brest, 18 à Cherbourg, Rouen, Strasbourg, 19 à Paris, La Rochelle et déjà 20 degrés à Biarritz, Bordeaux, Lyon et sur la Côte d'Azur. Cet après-midi, plus de 30 degrés prévus partout, sauf sur les côtes de la Manche. 36 degrés à Nantes, 39 à Paris, 41 à Toulouse et Bordeaux. Demain, baisse des températures sous les orages dans le centre et l'est.
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0: RFM, la bande son de vos vacances de cet été 2026. Depeche Mode arrive, Enjoy the Silence, Bandolero. Et tout de suite, Charlene Spiteri, la voix du groupe Texas. Ça marche sonne sur RFM.

0: Charline Spiteri qui se refuse les flirts d'été parce que voilà, ça peut blesser. Mais des fois, ça peut arriver jusqu'à un mariage et puis une vie commune qui dure. Texas Summerson.
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0: Mais oui! Bonjour les amis, soyez les bienvenus. Il est 7h08, nous sommes le mercredi 29 juillet aujourd'hui et nous fêtons les Martes, c'est votre prénom. Bisous Marthe, passez une très belle journée de fête avec RFM. C'est arrivé un 29 juillet en 1981. Tout d'abord, les caméras du monde entier retransmettent en direct le mariage de Lady Di et du prince Charles depuis la cathédrale Saint-Paul de Londres. En 1996, le duo espagnol Los del Rio est numéro 1 aux États-Unis, en Australie, en Europe, avec Macarena, évidemment. Macarena, le numéro 1 du 29 juillet 1996, classé parmi les plus grands tubes de l'été de l'histoire. Le succès est aussi dû à la chorégraphie de Mia Fry. Let's go! Parle avec ton corps, baby! Oui, ça vous rappelle forcément quelque chose. Allez, bon anniversaire si c'est votre anniversaire aujourd'hui. Apprenez que vous êtes né le même jour que l'un des plus célèbres disques jockey à travers le monde, le Britannique Carl Cox. Il a aujourd'hui 64 ans. C'est aussi l'anniversaire de l'acteur Jean-Hugues Anglade, Zork dans l'un des plus grands films des années 80. 37 de le matin, il a aujourd'hui 71 ans. Depeche Mode, Enjoy the Silence arrive ce matin sur RFM. Et puis tout de suite, Los Bandoleros. C'est les bandits. Voilà. Esparis Latino. Ça aussi, c'est un tube de l'été sur RFM. Il est quasiment 7h10. Passez un très très bon mercredi.

0: un morceau que j'aimerais dédicacer à tous les soldats du feu. Enjoy the silence ce matin qui attendent le silence, enfin la joie du silence, après avoir lutté pendant des heures et des jours et des nuits également. Merci à eux, bon courage à eux également, et puis cœur, cœur, cœur sur vous tout simplement. Ace of Base arrive très vite, Etienne Dao, et je vous prépare également Check-in. Préparez-vous à faire des waka waka au volant de la voiture ce matin.
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0: C'était Lola Young sur RFM.
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Shakira qui nous donne envie de bouger sur chacun de ses titres, de ses hits. 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

c'est le son de, ben voilà, du groupe Ace of Base, All That She Wants, le premier succès de ce groupe suédois qui est devenu, avec le temps, un hymne hyper féministe et c'est complètement bien. Voilà. Michael Jackson arrive très très vite et juste après les infos de 7h30, j'ai pour vous le plus grand succès d'Amel Bent. Mais oui, vous connaissez sa philosophie.

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5: Bonjour, bon mercredi, il est 7h30. Et c'est le retour des infos avec Laurence Lenné. Laurence, bonjour.
6: Bonjour Karl, bonjour à tous. La chaleur s'intensifie aujourd'hui avec des températures maxi au-delà des 30 degrés dans bon nombre de départements. C'est plus agréable le long des côtes de la Manche. La météo détaillée dans un instant. 16 départements vont basculer en vigilance orange ce midi, notamment les Landes et la Gironde, ainsi que des départements du centre-est du pays. Et avec la chaleur, la qualité de l'air continue de se dégrader pratiquement sur tout le territoire, sauf sur la pointe bretonne. L'ozone est présent en région parisienne, en Nouvelle-Aquitaine, dans le sud-ouest, des pics de pollution aux particules fines en raison des incendies. En Gironde, le feu est stabilisé, toujours pas fixé. La nuit a été assez calme malgré de nouveaux départs de feu rapidement maîtrisés. D'énormes tranchées sont creusées à travers la forêt pour stopper les flammes. 42 000 hectares ont brûlé depuis une semaine aujourd'hui. 126 pompiers ont été blessés. 240 maisons ont brûlé, principalement dans la commune du Porge. Les habitants de cette commune ont d'ailleurs créé un collectif. Ils veulent mener une action justice. Ils estiment avoir été abandonnés dans la lutte contre le feu. Certains affirment que les moyens ont été détournés au profit du Cap Ferret et de ses villas luxueuses. De son côté, la préfecture répond que le temps n'est pas au retour d'expérience. Dans le Var, le feu est fixé. 4500 hectares ont brûlé en 8 jours. Un jeune homme de 23 ans a été mis en examen et placé en détention, soupçonné d'avoir allumé un feu près de Brignoles. Bienvenue en Tracance. Trois villes françaises dans le top 50 des destinations mondiales pour concilier travail et vacances, selon un bilan de l'International Workplace Group. Climat, sécurité, mobilité, liaison internet, gastronomie, des critères de qualité de vie qui placent Bangkok, Tokyo et Barcelone en tête de ce classement. Montpellier, Paris et Biarritz sont 16e, 33e et 40e devant Marrakech ou encore New York et Miami. Au Moyen-Orient, l'accalmie n'a pas duré. Des frappes cette nuit en Irak menées par les États-Unis et l'Arabie Saoudite contre l'Iran. L'Iran, de son côté, affirme avoir attaqué trois pétroliers qui tentaient de franchir le détroit d'Ormuz. Il veut tout donner pour que l'équipe de France gagne. Zinedine Zidane a pris ses fonctions d'entraîneur des Bleus hier. Didier Deschamps a fait de grandes choses. Je vais essayer de continuer, a déclaré l'ancien entraîneur du Real Madrid. Du côté des sorties ciné du jour, Spider-Man, Brand New Day avec Tom Holland et Zendaya. Dans un monde qui ne se souvient plus de lui, Peter Parker poursuit sans relâche sa lutte contre la criminalité. Le temps tout de suite sur RFM.
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5: Soleil et chaleur aujourd'hui avec 41 degrés prévus à Bordeaux et Toulouse, 39 à Lyon, 38 à Paris cet après-midi. Landes et Gironde sont placés en vigilance orange canicule à partir d'aujourd'hui, ainsi qu'une douzaine de départements de l'Est, du Puy-de-Dôme au territoire de Belfort. L'air est plus respirable sur les côtes de la Manche avec 24 degrés à Brest cet après-midi, 25 à Cherbourg. Ce matin, il fait entre 16 et 20 degrés dans l'ensemble du pays, 22 à 25 degrés sur les bords de la Méditerranée. Bon mercredi.
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5: The King of Pop Music, Michael Jackson, comme promis, arrive ce matin sur RFM. Et tout de suite, ma philosophie, l'énorme succès d'Abel Bent.

Mel Bent et ma philosophie sur RFM. Lui aussi, il a un point levé lorsqu'il s'envole là-haut vers l'espace en disant vers l'infini et au-delà. Toy Story, évidemment, Toy Story 5 fait sauter la banque. Le film culte vient officiellement de dépasser le milliard de dollars au box-office mondial. Avec plus d'un milliard de recettes, du coup, hein, Woody, Buzz et Jesse signent là le plus gros carton de 2026. Il passe ainsi devant Super Mario Galaxy et le biopic Michael. Mais rien n'est joué, hein, puisque l'Odyssée de Christopher Nolan est déjà rendu à 639 millions de dollars, un petit peu plus même, visant du coup le milliard à son tour. Et Spider-Man Brand New Day, qui sort aujourd'hui, pourrait bien rejoindre le club très fermé des blockbusters milliardaires. 2026, une année de cinéma totalement dingue. Et puis le biopic Michael, voilà, juste énormissime. Et l'ambiance également dans la salle de cinéma, hein, où tout le monde fait des hi, des ha, et puis tout le monde applaudit également. Michael Jackson, Wanna Be Starting Something, ce matin sur RFM, pour le meilleur de la musique. 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

0: Michael Jackson sur RFM, Britney Spears, Oops, I Did It Again. Encore un énorme tube arrive sur RFM, Jean-Jacques Goldman également. Et puis Linkin Park, très influencé par le Without You du groupe U2, écoutez. And the shadow of the day will embrace... Shadow of the Day, avant de retrouver l'horoscope de ce mercredi.
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0: Linkin Park ce matin avec Shadow of the Day. Ça fait du bien, hein?
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0: Quasiment 7h49, il est donc temps de découvrir le carloscope de ce mercredi 29 juillet. Alors les béliers, tout d'abord, votre confiance reviendra au premier plan et elle attirera naturellement les bonnes personnes. Tout va bien. Les taureaux, une belle harmonie accompagnera cette fin de mois. Les tensions sembleront loin, loin derrière. Les gémeaux, vous apprécierez la stabilité retrouvée après plusieurs journées bien remplies. Les cancers, vous récolterez tranquillement les fruits de vos efforts récents. Bravo. Les lions, un projet ou une envie commencera à prendre une forme plus concrète. Les vierges, vous avancerez avec davantage de sérénité qu'en début de semaine. Les balances, vous clôturez ce mois avec une impression de douceur et d'équilibre intérieur. Zen, tout va bien. Les scorpions, vous aurez de bonnes raisons d'être fiers du chemin parcouru aujourd'hui. Les sagittaires, vous accorderez plus de place à ce qui vous fera du bien. Et comment dire que vous avez raison. Les capricornes, une information utile arrivera au bon moment et facilitera d'ailleurs les prochaines décisions. Les verseaux, quelque chose attirera votre attention et réveillera votre curiosité pour le mois à venir. Et enfin, les poissons, vous terminerez certaines tâches avec le sentiment très agréable d'avoir fait ce qu'il fallait. Ah, quand ça arrive, ça fait du bien. On se sent libre d'un coup. Everybody's free, voici Rosanna. Everybody.

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0: Britney Spears sur RFM. Oups!
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0: 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Il est 8h, bon mercredi. 8h, c'est le retour des infos avec Laurence Launay. Laurence, bonjour.
2: Bonjour Carl, bonjour à tous. Et c'est un mercredi sous le soleil qui commence. Un mercredi bien chaud, la météo détaillée dans un instant. Il fera plus de 40 degrés en Gironde et dans les Landes. Ces deux départements sont placés en vigilance orange canicule à partir de midi, comme 14 autres départements du centre-est du pays. En Gironde, le vent d'ouest à nord-ouest à près de 40 km/h est attendu aujourd'hui. Vent plus chaleur qui engendre de nouvelles craintes côté incendie. La nuit a été calme malgré plusieurs reprises de feu cette nuit, notamment au niveau d'Arès ou encore près du camp de Souge, la base militaire qui est à moins de 15 km de l'aéroport. 42 000 hectares ont brûlé depuis une semaine maintenant. 126 pompiers ont été blessés. Et Waze a permis hier notamment l'évacuation sans encombre des campings de Lacanau sur ordre de la préfecture. Lorsque les conducteurs indiquaient Bordeaux comme ville de destination, ils étaient répartis sur deux itinéraires différents par l'application de navigation. De grands élans de solidarité depuis le début des incendies, des centaines de propositions d'agriculteurs pour aider, des milliers de bénévoles aussi pour le parc des expos de Bordeaux, mais les demandes sont désormais réduites, voire stoppées, comme les dons des particuliers. Les dons de nourriture et de vêtements sont également suspendus au parc des expos de Bordeaux. Les réserves permettraient déjà de fournir 15 000 repas, or 1 600 sont servis chaque jour sur le site. Dans le Var, le feu est fixé, 4 500 hectares ont brûlé en 8 jours et un homme de 23 ans a été mis en examen et placé en détention, soupçonné d'avoir allumé un feu près de Brignoles. Il encourt jusqu'à 15 ans de prison, 150 000 euros d'amende. La sanction est sans appel pour les démarcheurs téléphoniques. À partir du 11 août prochain, les entreprises ne pourront plus appeler sans votre accord. Un changement destiné à mettre fin à ces appels commerciaux intempestifs. 97% des Français n'en peuvent plus. Ce nouveau dispositif remplacera Bloctel qui n'a jamais vraiment fait l'unanimité selon donc un sondage de l'UFC Que Choisir. Des dégâts au Japon à la suite d'un séisme de magnitude 7.1 dans le sud-ouest du pays. 13 morts, de nombreux dégâts, des bâtiments effondrés, notamment tout un étage d'un centre commercial. Les secouristes recherchent des blessés dans les décombres. Au cinéma, aujourd'hui, Spider-Man Brand New Day avec Tom Holland et Zendaya dans un monde qui ne se souvient plus de lui. Peter Parker poursuit sans relâche sa lutte contre la criminalité. Côté série Furia sur Netflix, un homme retrouvé pour mort au bord de la route va retrouver son identité grâce à l'activité MMA. 8 épisodes.
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0: Soleil et chaleur aujourd'hui avec 41 degrés prévus à Bordeaux et Toulouse. 39 à Lyon, 38 à Paris. Cet après-midi, Landes et Gironde sont placés en vigilance orange canicule à partir d'aujourd'hui, ainsi qu'une douzaine de départements de l'Est, du Puy-de-Dôme au territoire de Belfort. L'air est plus respirable sur les côtes de la Manche avec 24 degrés à Brest. Cet après-midi, 25 à Cherbourg. Ce matin, il fait entre 16 et 20 degrés dans l'ensemble du pays, 22 à 25 degrés déjà sur les bords de la Méditerranée.
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0: la bonne pop britannique avec le groupe Keane sur RFM.
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0: Bonjour, soyez les bienvenus. Mercredi aujourd'hui, nous sommes le 29 juillet. Nous fêtons les Martes. C'est votre prénom. Salut Marthe. Passez une très belle journée de fête avec RFM. C'est arrivé un 29 juillet en 1981. Tout d'abord, les caméras du monde entier retransmettent en direct le mariage de Lady Di et du prince Charles depuis la cathédrale Saint-Paul de Londres. En 1996, le duo espagnol Los del Rio est numéro 1 aux États-Unis, en Australie et dans toute l'Europe avec Macarena. Bravo, vous vous souvenez de la Corée? Macarena, le numéro 1 du 29 juillet 1996, classé parmi les plus grands tubes de l'été de l'histoire. Le succès est aussi dû à la chorégraphie évidemment de Mia Fry. Let's go, parle avec ton corps, baby. C'est votre anniversaire aujourd'hui, alors bon anniversaire. Apprenez que vous êtes né le même jour que l'un des plus grands et célèbres disques jockeys à travers le monde. C'est le Britannique Carl Cox. Il a aujourd'hui 64 ans. Et c'est aussi l'anniversaire de l'acteur de Jean-Hugues Anglade, Zork, l'un des plus grands films des années 80. Souvenez, 37 de le matin. Il a aujourd'hui, Jean-Hugues Anglade, 71 ans. Partenaire particulier, ça fait 40 ans qu'ils recherchent leur partenaire particulière. Peut-être cet été ? En tout cas, je leur souhaite bonne chance. Voici un tube de l'été.

0: La période estivale, c'est aussi l'occasion de retrouver tous les plus grands tubes de l'été sur RFM. 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Marc Lavoine, Whitney Houston, celle que l'on surnomme pour toujours The Voice. Et puis Atomic Kitten également arrive ce matin. Avec cette belle cover qui groove d'un tube des Bangles, Eternal Flame.
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Do You Feel the Same, Tony Kitten. La reprise, hein, la belle reprise d'Eternal Flame du groupe Les Bungles. En parlant de chansons, justement, Whitney Houston, avec ce titre qui appartient au répertoire de Chaka Khan, c'est elle qui lui a donné envie de faire ce métier. Elle s'était promis de le reprendre un jour dans sa carrière. Et elle se sort de la BO de Bodyguard pour reprendre I'm Every Woman.

0: Il y a des tubes comme ça qui nous donnent envie de pousser la chansonnette. Avec Marc Lavoine, peut-être dans la voiture ce matin. C'était le parking des anges. Bon, la voiture est au parking. Maintenant, il faut aller travailler. Alors, bon courage. Camila Cabello et Ed Sheeran arrivent juste après les infos de 8h30 avec ça. 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
0: Belle journée avec RFM, il est 8h30. C'est le retour des infos avec Laurence Launay. Laurence, bonjour.
7: Bonjour Karl, bonjour à tous. La chaleur s'intensifie aujourd'hui avec des températures maxi au-delà des 30 degrés dans bon nombre de départements. C'est plus agréable le long des côtes de la Manche. La météo détaillée dans un instant sur RFM. 16 départements vont basculer en vigilance orange ce midi. Les Landes et la Gironde ainsi que des départements du centre et de l'est du pays. Et avec la chaleur, la qualité de l'air continue de se dégrader pratiquement partout sauf sur la pointe bretonne. L'ozone est très présent en région parisienne et en Nouvelle-Aquitaine, par exemple. Dans le sud-ouest, pic de pollution aux particules fines en raison des incendies. En Gironde, le feu est stabilisé, toujours pas fixé. La nuit a été calme malgré de nouveaux départs de feu rapidement maîtrisés. D'énormes tranchées sont creusées à travers la forêt pour stopper les flammes. 42 000 hectares ont brûlé depuis une semaine aujourd'hui. 240 maisons ont été brûlées, principalement dans la commune du Porge. Les habitants de cette commune ont créé un collectif. Ils veulent mener une action en justice. Ils estiment avoir été abandonnés dans la lutte contre le feu. Certains affirment même que les moyens ont été détournés au profit du Cap Ferret et de ses luxueuses villas. De son côté, la préfecture répond que le temps n'est pas au retour d'expérience. Dans le Var, le feu est fixé. 4500 hectares ont brûlé en 8 jours et un jeune homme de 23 ans a été placé en détention, soupçonné d'avoir allumé un feu près de Brignoles. Il risque jusqu'à 15 ans de prison. Elles permettent de répondre au téléphone, de prendre des photos, d'interroger une IA. Les lunettes connectées Ray-Ban ou Oakley se vendent très bien. Elles sont produites par Essilor Luxottica, le leader mondial de l'optique, en partenariat avec Meta. 7 millions de paires ont été écoulées l'an dernier et les ventes ont pratiquement doublé en deuxième trimestre de cette année par rapport à l'an passé. Au Moyen-Orient, l'accalmie n'a pas duré. Des frappes cette nuit en Irak menées par les États-Unis et l'Arabie saoudite contre l'Iran. Une dizaine de morts. L'Iran, de son côté, affirme avoir attaqué trois pétroliers qui tentaient de franchir le détroit d'Ormuz. En cyclisme, quatrième du classement général du Tour de France, Paul Sexas entre dans le top 5 du classement mondial de l'UCI qui désigne les meilleurs cyclistes de la saison. Classement dominé par Tadej Pogacar. Spider-Man, Brand New Day, c'est la sortie du jour avec Tom Holland et Zendaya dans les cinémas. Dans un monde qui ne se souvient plus de lui, Peter Parker poursuit sans relâche sa lutte contre la criminalité. Côté série sur Paramount+, découvrez les saisons 1 et 2 de Diara from Détroit. Le temps tout de suite sur RFM.
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0: Soleil et chaleur aujourd'hui avec 41 degrés prévus à Bordeaux ainsi qu'à Toulouse. 39 à Lyon, 38 à Paris. Cet après-midi, les Landes et la Gironde placées en vigilance orange canicule à partir de ce midi ainsi qu'une douzaine de départements de l'Est, du Puy-de-Dôme au territoire de Belfort. L'air est plus respirable sur les côtes de la Manche avec 24 degrés à Brest. Cet après-midi, 25 à Cherbourg. Ce matin, il fait entre 16 et 20 degrés dans l'ensemble du pays et de 22 à 25 degrés déjà sur le bord de la Méditerranée.
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0: Camila Cabello et Ed Sheeran.
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0: Un côté britannique, un côté latino, ça fait du bien ça, un Camille Cabello et Ed Sheeran avec Bam Bang sur RFM. Un monument qu'on connaît tous, mais alors vraiment tous, hein, mais dont on ignore souvent les secrets. C'est un 29 juillet en 1836 qu'est inauguré à Paris l'Arc de Triomphe. Commandé par Napoléon Ier dès 1806, après sa victoire à Austerlitz, il aura fallu 30 ans pour le terminer. Napoléon lui-même n'est jamais passé de son vivant. 50 mètres de hauteur, 284 marches à grimper pour accéder à la magnifique terrasse panoramique et les noms de plus de 660 généraux gravés sur ses façades. Et aujourd'hui encore, c'est un monument les plus photographiés au monde et aussi le plus mal connu, hein, puisque des millions de touristes tournent autour sans jamais lever les yeux vers les sculptures. Bah alors, si vous venez avec des gens qui découvrent la France et, ou alors découvrent Paris, dites-leur pour les sculptures, d'accord? Comme ça, ils vont quand même pouvoir en profiter. Et dès que le vent soufflera, bah, on ira prendre l'air sur mer avec Renaud, maintenant. Un tube des années 80 sur RFM, il est 8h38.
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0: c'est Renaud, sur EFM. Dès que le vent soufflera, Bruno Mars, Bernard Lavillier avec Jimmy Cliff pour l'un des meilleurs duos masculins des années 90, c'est Melody Tempo Harmony. Je vous prépare également Céline Dion avec ça. Et moi aussi, je fais mon petit chemin avec l'horoscope qui arrive juste après Destin de Céline Dion ce matin.
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0: son destin, la diva québécoise. C'est après les vacances de venir nous faire les shows énormes à Paris. J'ai hâte. Céline Dion sur RFM.
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0: Et le carnoscope de ce mercredi 29 juillet. Il est l'heure, 8h49. Alors les béliers, votre confiance reviendra au premier plan et elle attirera naturellement les bonnes personnes. Les taureaux, une belle harmonie accompagnera cette fin de mois. Les tensions sembleront bien, bien, bien loin derrière, tant mieux. Les gémeaux, vous apprécierez la stabilité retrouvée après plusieurs journées bien remplies. Peut-être les vacances bientôt. Les cancers, vous récolterez tranquillement les fruits de vos efforts récents. Les lions, un projet ou une envie commencera à prendre une forme plus concrète à partir d'aujourd'hui. Les vierges, vous avancerez avec davantage de sérénité qu'en début de semaine. Les balances, vous clôturerez ce mois avec une impression de douceur et d'équilibre intérieur. Tout va bien. Les scorpions, vous aurez de bonnes raisons d'être fiers du changement parcouru aujourd'hui. Hein. Du chemin parcouru aujourd'hui. Bravo les scorpions. Les sagittaires, vous accorderez plus de place à ce qui vous fera le plus de bien. Et comment dire que vous avez raison. Les capricornes, une information utile arrivera au bon moment et facilitera vos prochaines décisions. Les Verseaux, quelque chose attirera votre attention et réveillera votre curiosité pour le mois à venir. Et enfin, les poissons, vous terminez certaines tâches avec le sentiment agréable d'avoir fait ce qu'il fallait. Et ça, ça fait du bien. Alors, félicitations au Falecita. Voici Albano et Romina Power sur RFM. Énorme tube, début des années 80.

0: Phénomène Bruno Mars avec l'un de ses grands, grands tubes pour cet été 2026. Avec I Just Mind sur RFM, il y a Big Mountain, Elena et puis Shine at Wayne qui arrive avec ça. Man, I feel like a woman, juste après les infos de 9h.
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0: C'est RFM, bonjour, il est 9h. Et c'est le retour des infos avec Laurence Lenné. Laurence, bonjour.
4: Bonjour Carl, bonjour à tous. La chaleur monte d'un cran aujourd'hui. La météo détaillée dans un instant. La Gironde et les Landes vont être placées en vigilance orange canicule à partir de midi, tout comme 14 départements du centre-est du pays, du Puy-de-Dôme jusqu'à la Savoie. Seuls les bords de la Méditerranée et une partie de la Bretagne vont respirer. En Gironde, le vent et la chaleur prévus aujourd'hui engendrent de nouvelles craintes. La nuit a été calme malgré plusieurs reprises de feu cette nuit. 42 000 hectares ont brûlé depuis une semaine aujourd'hui. Toujours pas de TGV aujourd'hui au sud de Bordeaux, hormis entre direction d'Agen et de Toulouse. Et l'A63 reste fermée dans les deux sens entre Bordeaux et Bayonne. Alors que les feux de forêt se multiplient, les forestiers alertent, eux, sur les risques d'incendie liés aux contraintes environnementales qui limitent certains travaux d'entretien et de débroussaillage. Ils dénoncent une accumulation de normes, de procédures qui ralentissent les interventions sur le terrain. De leur côté, les défenseurs de l'environnement rappellent la nécessité aussi de protéger les espèces et leur habitat. Dans le Var, le feu est fixé. 4500 hectares ont brûlé en 8 jours et un homme de 23 ans a été mis en examen et placé en détention, soupçonné d'avoir allumé un feu près de Brignoles. Il risque jusqu'à 15 ans de prison et 150 000 euros d'amende. Et à Biscarrosse, un couple de restaurateurs a été condamné à 6 mois de prison avec sursis pour avoir allumé un brasero et fait un feu d'artifice malgré l'alerte incendie et pendant que les pompiers luttaient contre les flammes à quelques mètres de chez eux. Des dégâts au Japon à la suite d'un séisme de magnitude 7.1 dans le sud-ouest du pays. 13 morts, de nombreux blessés, des bâtiments effondrés. Au ciné aujourd'hui, le plus célèbre des super-héros reprend du service. Spider-Man Brand New Day débarque. Tom Holland retrouve son costume aux côtés de Zendaya avec plusieurs visages emblématiques de Marvel comme Hulk par exemple. Un retour très attendu 5 ans après le dernier film. Enfin, profitez de la fraîcheur matinale pour bien aérer chez vous avant de bien tout refermer pour la journée. Nous allons avoir très très chaud. Les températures dépasseront les 30 degrés pratiquement partout aujourd'hui, sauf sur les côtes de la Manche. Nous aurons 36 degrés aujourd'hui à Nantes, 39 à Paris, 40 à 41 du côté de Toulouse et Bordeaux. Et puis c'est la pleine lune aujourd'hui, appelée la pleine lune du cerf. Elle sera particulièrement grande et lumineuse à partir de ce soir. Et en attendant, comptez 16 à 20 degrés ce matin dans les rues de Cherbourg, Rouen, Strasbourg, Paris ou encore Brest.
0: Allez, plouf dans l'eau.
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4: Le temps est idéal, en effet, Carl, pour la baignade. Et en Méditerranée, on respire. Hein, 24 degrés dans l'eau, 27 à 28 sous les parasols du côté de la Grande Motte. 20 à 24 degrés dans l'Atlantique, à Concarneau, Pornic, Mimizan. 25 à 36 sur le sable. Une vingtaine de degrés dans la Manche. 22 à 29 dans l'air du Touquet, Domfleur ou de Binic. Et je rappelle, en cas de problème en mer, si vous êtes sur un bateau, utilisez le canal 16 de votre radio. Radio VHF, vous serez localisé rapidement.
0: D'accord, très bien. Elle maîtrise la voile, elle maîtrise.
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0: Shania Twain sur RFM.
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0: chanson écrite par le chanteur rocker Peter Frampton dans les années 80. Il était sur une plage, voilà, tout seul en vacances, et il pensait à sa chérie. Il a écrit cette belle chanson Baby I Love You Way, reprise dans les années 90 par le super groupe reggae américain Big Mountain pour en faire un tube mondial. Ou Baby I Love You Way, ça sent les vacances. Allez, nouveau classique RFM tout de suite. Elle, c'était Elena.
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0: pam pam. J'adore ce morceau. Pop jazz de Sting, Englishman in New York. Bob Marley, le pape du reggae, arrive très vite. Je vous prépare également ce matin mon gros coup de cœur. En ce moment, c'est Estelle avec Te rencontrer encore. James Ingram, Michael McDonald, c'est ça RFM, le meilleur de la musique pour vos vacances. Et puis dans une poignée de secondes, ce sera le tour de Lily Allen avec ça. Ce qui veut dire, oh, toi, t'as l'air vraiment sympa.
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Quel duo magique. Les deux puissantes voix de James Ingram et Michael McDonald. Yann Be There sur RFM. Et quand il fait chaud, hein, canicule, voilà, quatrième vague, eh bien, il faut fermer les volets, laisser la maison dans la pénombre. Ceux qui embêtent bien certains Renan Luce, parce que les volets, c'est moins agréable à regarder.

0: Coulembe Game, c'est fresh. Très drôle ça.
1: Voilà. Oh, bravo.
0: Voilà, voilà, ça sent les vacances bientôt.
1: Hein. Oui.
0: Bon, il est frais lui aussi. Il est bien.
1: Il est fresh, so fresh.
0: Il nous prépare de la musique fraîche.
1: So fresh.
0: Bon,
1: exciting.
0: Voilà. Ça va aller ?
1: Oui, ça va très bien.
0: Attends, je vois Shakira arriver.
1: Oui. Carlito ?
0: Oui, oui.
1: J'ai surtout quelque chose à dire.
0: Oui.
1: C'est que dans l'heure qui suit, je vais déclencher un petit signal.
0: Ah, ça, c'est bon.
1: Et qu'est-ce
0: le
1: qu'on gagne ?
0: Le jeu star de l'été.
1: Ouais. 2500 euros à gagner, les gars.
0: RFM rembourse vos vacances. Donc, vous restez bien calés avec mon fresh Vincent. Et puis, il y a Etienne Dao et Anastasia qui arrivent également. Je vous fais un gros bisou. À demain.
1: Bisous. À plus. Ciao.
0: Allez.
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0: c'est beau ça. Hein. Garou, Daniel, la voix, Patrick Fiori avec Belle sur RFM pour vous accueillir. J'espère que vous êtes en forme. Bon mercredi, les amis. C'est Vincent Richard, donc maintenant, ce que j'ai à vous dire, quand même, c'est vachement important. Alors parlons-en, parce que juste avant 11h, donc dans les moins de 45 minutes qui suivent, vous allez peut-être entendre un signal qui peut vous rapporter très, très, très gros. Puisque toutes les semaines sur RFM de votre été, on vous offre un petit chèque-os, un gros chèque-os de 2 500 €. On vous rembourse vos vacances, on vous les offre, peu importe. Et puis vous en ferez ce que vous voudrez. En tout cas, il faut faire très attention. Vous n'aurez que 10 minutes pour envoyer le signal, le petit SMS. Pour ce qui est de la suite du mur de la musique, là tout est calé. C'est bon, Génération Céline, Dépêche Mode. Et on va s'écouter les Destiny's Child. Vous vous rappelez de ça? C'était bon, hein. Survivor, nouveau classique RFM, les Destiny's Child après ça sur RFM.
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0: Vous écoutez Amel Bent. L'amour, ça se donne.

Allez, en route, comme dirait l'autre. 10h21, c'est Vincent Richard, la suite du meilleur de la musique. Tout de suite, on se régale les oreilles. Génération Céline, Dépêche Mode. Mais tout de suite, les Destiny's Child avec Survivor sur RFM.

Quel titre, le meilleur de la musique de Michael Jackson sur RFM avec Billie Jean et son fameux Moonwalk, truc de fou. Michael Field arrive dans quelques instants sur RFM. Asia avec Elle est tatouage, dans Rasford d'ailleurs, parce que je sais qu'elle écoute RFM. On va s'écouter également un petit Blur, Girls and Boys, mais tout de suite voici Kyo et Sita. C'est Le Chemin sur RFM. Belle matinée à vous.

Le meilleur de la musique sur RFM avec un classique de Michael Field et Moonlight Shadow à l'instant sur RFM. Et je vous préviens, dans un peu plus de 10 minutes maintenant, je vais déclencher le signal pour gagner les fameux 2500 euros. Soyez au taquet. Pour la suite, c'est Will Smith et Asia. Tout de suite sur RFM.

0: dire qu'il hésitait quand il a enregistré cette chanson. Pas d'hésitation pour RFR. David avec Words à l'instant sur RFM.
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2: Il est 11h, merci d'avoir choisi RFM, c'est Vincent Richard, voici les Fugees, Coldplay, et voici Christophe Willem pour commencer cette nouvelle heure double jeu sur RFM.

0: Jean-Jacques Goldman et Michael Jones dans le meilleur de la musique sur RFM avec Je te donne et je vous donne la petite astuce pour écouter RFM partout où vous allez, même au fin fond de la Grèce, du Monténégro ou des États-Unis, même ici chez nous d'ailleurs, hein, là où ça passe pas, aucun problème, il vous suffit de télécharger l'application gratuite RFM. 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Et du coup, vous allez pouvoir écouter ce qui va suivre dans quelques instants, comme par exemple Jack et Carla, Mike and the Mechanics et puis Rihanna. On est Girl in the World après ça sur RFM.
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La meilleure de la musique sur RFM avec Lionel Richie All Night Long, le chanteur d'ailleurs, qui sera en résidence du côté de Las Vegas aux États-Unis. Ce sera en octobre et en novembre, au cas où vous soyez dans le coin, on ne sait jamais. Axel Red arrive dans quelques instants, Billy Idol, Jennifer Lopez et tout de suite un nouveau classique RFM qu'on adore. Fafa, si tu nous écoutes, voici Superfunk et Lucky Star sur RFM. 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

0: 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La suite du meilleur de la musique tout de même continue dans quelques instants avec notamment Outkast et Eya, les années 80-90. Ça, c'est ce soir pour RFM Party 80-90, 20h minuit. J'aurai la chance de vous retrouver à cette heure-là. Et puis, n'oubliez évidemment pas le fameux signal pour gagner 2 500 €. Voilà, vous prenez bien soin de vous et des autres. C'était Vincent Richard. On se retrouve tout à l'heure à 20h sur RFM. Bye bye.
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2: Il est midi, merci d'avoir choisi RFM les infos. Damien Guillard, bonjour Damien.
3: Bonjour Vincent, bonjour à tous. Un ciel bien bleu ce mercredi sur tout le pays et un mercure qui vire au rouge. Des pointes à 41 degrés sont attendues aujourd'hui. 16 départements sont placés en vigilance orange canicule. J'y reviens dans une minute. La French Touch perd un de ses plus grands noms. On a appris ce matin le décès de Kavinsky, le DJ français aux lunettes noires. Il a été retrouvé mort à son domicile parisien hier soir à l'âge de 50 ans. Figure de la scène électro, il avait été propulsé en 2011 avec la sortie de Night Call, la bande originale du film Drive. Kavinsky s'était aussi produit lors de la cérémonie de clôture des Jeux Olympiques de Paris en 2024 aux côtés d'Angèle et de Phoenix. Les raisons de sa mort n'ont pas été précisées. En Gironde, le feu est toujours stabilisé. Plusieurs reprises ont pu être traitées rapidement cette nuit autour du bassin d'Arcachon. Par sécurité, des matières considérées comme dangereuses ont été retirées des sites Céveso du département. Près de Paris, la forêt d'Ermenonville est placée sous surveillance, explique le journal Le Parisien. Elle borde l'autoroute 1 ainsi que le parc Astérix. Un animateur périscolaire mis en examen dans le Var. Un homme âgé de 58 ans. Il est poursuivi pour viol et agression sexuelle dans une école hier. Et si vous investissiez dans la Coupe du Monde de foot? C'est l'idée lancée par le président de la FIFA, Gianni Infantino.

0: Il propose de vendre la compétition à des investisseurs privés. L'UEFA s'insurge, tout comme une grande partie des supporters. Le projet profiterait surtout à l'entourage de Donald Trump, qui travaillerait en collaboration avec la FIFA.
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0: On ne verra quasiment aucun nuage dans le ciel ce mercredi. Ce sera une météo parfaite. À un détail près, cette hausse des températures qui a touché le sud-ouest hier et qui va se généraliser cet après-midi sur une grande partie du territoire, principalement en

0: Belle journée avec RFM et Terry Moïse, les poèmes de Michel. Vous êtes peut-être dans la voiture pour rentrer à l'occasion de la pause déjeuner. Peut-être que vous prenez la direction de la plage aussi, amis vacanciers. Vacances ou pas, on s'offre un moment de détente et de rafraîchissement. On en a bien besoin dans pas mal de régions aujourd'hui. Détente et rafraîchissement avec le meilleur de la musique. Moi, c'est Paul de Montreuil. On est ensemble jusqu'à 16h et j'annonce pour la suite Nelly Furtado. All Good Things, il est beau. Ce titre, je l'aime beaucoup. Au Petit Bonheur arrive également, et puis David Guetta avec Teddy Swims et Tones and I. C'est la suite du meilleur de la musique, juste après ça.
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Les Red Hot Chili Peppers sur RFM. Pour vous replonger dans l'origine du groupe, je vous recommande chaudement le documentaire qui s'appelle L'éruption des Red Hot Chili Peppers, Hillel, notre frère. Un film qui retrace les années fondatrices des Red Hot Chili Peppers et qui souligne bien l'importance de leur guitariste d'origine, Hillel Slovak. C'est sur Netflix. Voici Michael Jackson.

0: Whitney Houston sur RFM, la radio qui rembourse vos vacances.
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0: 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Et à tout de suite pour fêter l'été avec la Lambada et Lady Gaga sur RFM.
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2: Avec un drapeau vert sur bon nombre de plages aujourd'hui, temps idéal donc pour la baignade et les activités nautiques. Temps bien ensoleillé avec un petit vent d'ouest à sud-ouest. 24 degrés dans l'eau de la Méditerranée et 27 à 31 degrés sous les parasols de Saint-Raphaël et de la Grande Motte. On respire. 20 à 24 dans l'eau de l'Atlantique à Concarneau, Pornic, Mimizan avec 25 à 36 degrés sur le sable. Une vingtaine de degrés dans la Manche pour l'eau et puis 22 à 29 dans l'air au Touquet et à Honfleur. Passez une belle journée à l'écoute d'RFM, c'est le meilleur de la musique. Et ça continue maintenant avec Superbus, Kaoma pour la Lambada. Attends, ça va, c'est l'été, on peut se l'offrir. Et puis Lady Gaga juste avant sur RFM.

0: Shout, Tears for Fears sur RFM en ce chaud mercredi. Des températures caniculaires dans pas mal de régions. Hein. 37 cet après-midi à Paris, Rouen, Lyon, Tours, Limoges, Montélimar. 38 à Toulouse, 39 degrés même à Tarbes et à Bordeaux, des régions qui n'avaient pas besoin de ça hein, pour rendre encore plus difficile la lutte contre les incendies. Force et courage aux uniformes et aux bénévoles. Sur RFM, le meilleur de la musique continue de s'enchaîner avec Fool's Garden, Lemon Tree. Yann Muller, le DJ RFM, qui revisite le grand classique Est-ce que tu viens pour les vacances. Trop bien. Et juste avant, c'est Marie-Marie avec Checkles sur RFM.
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0: nous adorons Phil Collins et Genesis. Oh, think twice.
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1: Et bon après-midi aux quatre coins de France. Paul de Montreuil avec vous pour partager le meilleur de la musique. On fait ça avec Yann Müller, avec Fool's Garden également et Mary Mary tout de suite. C'est Shackles sur RFM. Belle journée. 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

C'est à la fois le meilleur des années 80 et à la fois le meilleur de la musique de maintenant. David et Jonathan, est-ce que tu viens pour les vacances? Remixé par Yann Müller à l'instant sur RFM. Yann Müller, c'est un DJ qui mixe ici sur RFM tous les vendredis et samedis soirs. Il prend les platines de 20h à 22h pour RFM Party Mix et il remixe les grands classiques de la chanson française. J'espère que vous serez dans le coin vendredi. Voici Gloria et Stéphane.

California Love, rendu célèbre par l'utilisation de la talkbox qui rendait la voix à la fois robotique et très funky. Alors je pratique l'art de la talkbox, je vous en ferai une petite démo à l'occasion, mais c'est souvent confondu avec le vocodeur. C'est deux choses complètement différentes. Le vocodeur, il prend le signal de la voix que l'on fait dans un micro pour le transformer en son, et la talkbox, c'est complètement l'inverse. On envoie dans sa bouche le son d'un synthé par un tuyau et on utilise l'articulation devant un micro pour former les mots sans utiliser ses cordes vocales. Ouais, c'est tout un truc. Voici Stéphane Echer sur RFM.

0: Sur RFM, No Doubt avec Don't Speak, ce qui rend une journée un petit peu plus belle encore. Une journée qui a démarré avec le meilleur des réveils de l'été, le rendez-vous spécialement conçu pour des réveils plus souriants et plus détendus. C'est Karl Defray qui est aux commandes du meilleur des réveils de l'été cette semaine. Il vous attend dès 6h pour les lève-tôt et jusqu'à 10h pour les lève-moins tôt. Voici arrivé pour la suite Kenny Loggins. Oh, j'aime bien ça. Footloose. C'est dans le meilleur des années 80 d'RFM. Oui. Avec aussi la nouvelle chanteuse Estelle, E-S-T-E-L. On la découvre ensemble sur RFM. Et puis Yannick, juste avant, passez une belle journée.
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0: Prince sur RFM avec Cream, un morceau ultra sensuel. Et alors, est-ce que vous savez de qui parle la chanson? À qui il pensait, Prince, quand il l'a écrit? Eh bien, à lui-même. Il était dans la salle de bain en Europe pendant une tournée. Il s'est installé debout face à son miroir avec une guitare acoustique et il a composé l'intégralité du morceau en quelques minutes en se regardant fixement dans les yeux tout du long. Il a avoué donc plus tard que la chanson ne parlait pas d'une autre personne, mais de l'amour propre qu'il éprouvait pour lui-même devant ce miroir. C'est Prince, quoi. Honnête et un peu barré. Dans un instant, sur RFM, la suite du meilleur de la musique avec Madonna, Vogue, avec aussi Christophe Maé et puis Grégory le Marshall. Écrit l'histoire, c'est ce que je vous prépare sur RFM juste après ça.
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1: Vous écoutez Teddy Swims, Mr. Know It All.

0: C'était un extrait de Teddy Swims, Mr. Know It All, sur RFM.
1: Passez une belle journée avec RFM et le meilleur de la musique. On a du Christophe Maé, écoutez Madonna pour le meilleur des années 80. Et juste avant, on écrit l'histoire avec Grégory Lemarchal sur RFM.

Phil Collins sur RFM avec Easy Lover. On redescend un peu en rythme, oui, mais pas en température, avec Camila Cabello. Comme on a à peu près le même soleil qu'à la Havane, on y va à fond et on s'offre une virée dans la culture cubaine. Camila Cabello est sur RFM.

Our House Madness sur RFM en plein cœur de l'été, mercredi 29 juillet. C'est le meilleur de la musique, celui qui a le goût d'une bonne glace à l'italienne, qu'il faut manger très rapidement hein, d'ailleurs, parce que sinon ça coule sur les doigts. Avec aujourd'hui 40 degrés à l'ombre dans plusieurs régions de France, voici Beyoncé.

0: 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Le signal arrive dans 20 minutes. Je vous le dis, je balance l'info. Signal pour jouer et pour vous faire rembourser donc vos vacances. Restez bien connectés pour jouer au bon moment, mais surtout pour ne pas rater la suite du meilleur de la musique, avec notamment Céline Dion qui arrive. I'm Alive. On va se caler ça. Edwin Collins également. Et plein d'autres belles surprises musicales. Restez bien branchés sur RFM. Le meilleur de la musique revient juste après ça.
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2: Drapeau vert sur bon nombre de plages aujourd'hui. Un temps idéal pour la baignade et les activités nautiques. Temps bien ensoleillé avec un petit vent d'ouest à sud-ouest. 24 degrés dans l'eau du côté de la Méditerranée. Avec 27 à 31 sous les parasols de Saint-Raphaël et de la Grande Motte. Donc on respire. 20 à 24 degrés dans l'eau de l'Atlantique à Concarneau, Pornic et Mimizan. Avec, vous l'avez vu, des températures qui frôlent les 36 jusqu'à 40 degrés sur le sable. Une vingtaine de degrés dans la Manche. 22 à 29 dans l'air au Touquet et à Honfleur. 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Il y a du Santa à écouter pour la suite. Edwin Collins aussi, A Girl Like You, trop bien. Et Céline Dion, I'm Alive, il est quasiment 15h.

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0: 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Perrine s'est fait rembourser ses vacances, Yolande déjà aussi, et puis Céline. 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Et puis après, on croise les doigts, cross the finger, comme disent les Américains, bonne chance. Shakira arrive avec Die Die, le son de l'été, Queen également et Sins Emilia sur RFM.
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On a bougé la tête dessus durant toute la Coupe du Monde. Le Die Die de Shakira et Burna Boy arrive sur RFM. Avant ça, un grand classique de Queen, 100% qualité. Et puis en ces temps d'inquiétude, il est toujours bon de se souhaiter un maximum de bonheur. On fait ça avec Sinsemilia sur RFM.

Die Die, pas si simple de maîtriser la chorégraphie, donc on peut se contenter de battre la mesure simplement avec le pied, la main et tout le reste. Shakira, Burna Boy à l'instant, Die Die, Johnny Hates, Jazz pour la suite, retour en 87 avec ce synthé imparable sur RFM.

Nathalie Imbruglia sur RFM et voici arrivé le groupe anglais The Communards. Ça fait partie du meilleur des années 80. Alors dans le groupe The Communards, il y avait bien sûr Jimmy Somerville, mais aussi Sarah Jane Morris et Richard Coles. Richard Coles était le claviériste du groupe et après la séparation des Communards en 88, il a fait une reconversion professionnelle. Laquelle à votre avis ? Cole, il a entamé des études de théologie. Et il est devenu prêtre anglican, tout en continuant une carrière d'animateur vedette sur la BBC. Voici Don't Leave Me This Way sur RFM.

0: l'instant, c'était une de mes premières cassettes, la première, je crois, hein, en Noël 94. Oh, trop bien, la cassette de Corona. Le meilleur des années 90 est sur RFM, mais pas seulement. Vous pouvez savourer cette jolie sélection musicale tout au long de l'été, partout, grâce notamment à l'application RFM. Hein. Pensez à la télécharger si vous êtes en vacances ou si vous allez partir, vous nous emmenez avec vous directement sur le portable. RFM, la suite avec Alicia Keys, avec Cyndi Lauper. C'est le 16-20 qui va démarrer avec Patanjali qui prend le relais. Et moi, j'aurai la chance de vous retrouver demain, dès midi, sur RFM. C'était Paul de Montreuil. Ciao.
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2: RFM, le meilleur de la musique. 16h sur RFM, en plein cœur de votre été, soyez les bienvenus. Dans le 16-20 de l'été, Patanjali, voici Alicia Keys et Cyndi Lauper.

0: Kikon the Hot Stepper, Inika Modze, une chanson qui était dans la bande originale du film Prêt à porter. J'espère que tout va bien pour vous. Bel après-midi sur RFM, la radio qui rembourse vos vacances. À tout moment, je peux vous donner un top. Et là, pendant 10 minutes, vous aurez l'occasion d'envoyer un SMS et gagner 2 500 €. 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Le meilleur de la musique, c'est Nelly Furtado qui arrive. Francis Cabrel, et puis on rendra hommage à Kavinsky, le DJ producteur français dont on a appris la disparition ce matin. On écoutera évidemment Night Call. Ne bougez pas sur RFM.
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Le voici en non-stop. Nelly Furtado, Francis Cabrel, Marina Kaye et un hommage à Kavinsky. C'est tout de suite pour vous sur RFM.

rythme de votre été sur RFM, les Nightcrawlers avec Suzanne Vega qui arrive. Il y aura Michael Jackson aussi. Et puis je me permets de rendre hommage à Kavinsky, le DJ producteur français retrouvé mort hier soir. On l'a appris brutalement ce matin dans son appartement parisien. Kavinsky, c'était surtout Nightcrawler. C'est un titre qui est né en 2010. Il l'a réalisé avec Guy Manuel de Homem Christo, qui est l'un des deux Daft Punk. Ça n'a pas beaucoup marché au début. Puis l'année d'après, il apprend à sa grande surprise que le morceau va être utilisé pour un film qui s'appelle Drive. Et on se souvient de cette scène d'ouverture avec Ryan Gosling qui est au volant de sa voiture et qui rend service à des criminels la nuit sous les lumières de la ville. Et puis en bande-son, ce titre Nightcall. Le titre a connu une deuxième vie, c'était lors de la cérémonie de clôture des Jeux Olympiques de 2024 avec le groupe Phoenix et chanté cette fois par Angèle. Et c'est cette version que je vous offre maintenant. Son vrai prénom était Vincent, il avait 50 ans. Hommage à Kavinsky sur RFM, voici Nightcall.

Bon après-midi sur RFM, c'est le meilleur de la musique en non-stop qu'on vous offre avec le meilleur des années 80 qui arrive, Paul Young. Il y aura Tonton David et voici un morceau de Michael Jackson que j'aime beaucoup. C'est pas forcément celui qui vient à l'esprit en premier quand on pense à Michael Jackson et pourtant, le groove est en vous, le groove de votre été 2026. Il a été produit ce morceau par le même artiste qui avait fait The Boy Is Mine de Brandy et Monica. Il s'appelle Rodney Jerkins. Il a aidé Michael Jackson pour cette chanson qui s'appelle You Rock.

0: le meilleur de la musique d'RFM, c'est beau, hein. Paul Young, Every Time You Go Away. Le message, c'est à chaque fois que tu t'en vas, tu emportes une partie de mon cœur avec toi. Si ça, c'est pas une déclaration d'amour. Alors l'amour, c'est bien, mais l'argent, c'est mieux. Enfin, c'est aussi bien. Dans un instant, dans moins d'un quart d'heure, je vous offre 2 500 €. RFM rembourse vos courses. Ne m'écoutez pas, hein. L'amour, c'est beaucoup mieux que l'argent. Mais ça fait du bien par où ça passe quand même. Tout en écoutant Lady. Si vous écoutez ce genre de musique pour faire la fête le vendredi et le samedi soir dans RFM Night Fever, sachez que la fête commence dès 20h vendredi.
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2: Il est 17h sur RFM, on écoute Lady et Oasis après le flash. Damien Guillard, bonjour.
3: Bonjour Pat, bonjour à tous. Quatrième épisode de canicule de l'année. La vigilance orange sera étendue demain à 23 départements du quart sud-est, en Gironde et dans les Landes. Il fait 40 degrés à Bordeaux cet après-midi. La chaleur et le vent qui attisent le méga-feu en Gironde, un feu fixé mais qui repart par endroits comme à Lenton, près du bassin d'Arcachon, ou encore au Porges, où 200 maisons ont déjà été détruites. Le vent n'aide pas, des rafales à 40-45 km heure soufflent aujourd'hui. Les réactions sont nombreuses ce soir après l'annonce de la mort du DJ Kavinsky ce matin. Le producteur français est décédé à l'âge de 50 ans. Son corps a été retrouvé hier soir à son domicile parisien. Immense tristesse, commente la chanteuse Angèle qui avait partagé la scène avec Kavinsky lors de la clôture des Jeux Olympiques de Paris en 2024. Emmanuel Macron parle d'une fierté française pour toujours, à la piste d'un AVC privilégié selon les informations du journal Le Figaro. La Seine, touchée par une pollution au fioul. Deux sites de baignade sont fermés à Paris par intermittence. Les sites de Bras-Marie dans le 4e arrondissement et de Bercy dans le 12e. 3000 litres de fioul auraient été déversés illégalement dans les égouts. Enfin, une météo très caliente en ce moment. Après 10 jours de répit, le mercure repart à la hausse. 16 départements sont en vigilance orange ce soir. Ils seront 23 demain du territoire de Belfort jusqu'à la Corse, en passant par la Gironde et les Landes. Le thermomètre indique 38 degrés à Paris, Auxerre et Limoges aujourd'hui, 39 à Lyon, 40 à Bordeaux.
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3: Si c'est irrespirable dans les terres, en tout cas au bord de la mer, ça va beaucoup mieux. Les températures sont très agréables en Méditerranée. 28 degrés à Marseille, 30 à Argelès, 31 degrés à Nice, 25 dans l'eau. Un air plus frais encore en Bretagne, 21 degrés sur la pointe du Raz, 22 degrés à Cherbourg, 34 à Courseulles-sur-Mer et 18 degrés pour la baignade. Demain, le soleil inondera encore nos plages ce jeudi. La pluie tombera un petit peu dans la matinée par contre sur les plages de Vendée. Très bonne fin de journée avec nous sur RFM.
2: C'est le 16-20 de l'été, c'est la bande originale de votre été 2026, le meilleur de la musique d'RFM avec Lady, Oasis et Laurine.

0: Le meilleur des années 80 sur RFM avec France Gall. 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
0: 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On écoute Jason Mraz. Ça sent bon l'été, ça. Le meilleur de la musique avec Jackie Quartz et David Guetta qui arrive aussi dans un instant sur RFM. Récapitulatif pour ceux qui viennent d'arriver.
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Let Me Go. David Guetta sur RFM, le meilleur de la musique continue en non-stop. Rick Astley, Alex Warren, nouveau classique RFM. Et tout de suite, voici Zazie, que j'ai reçue juste avant l'été, puisqu'elle a sorti une nouvelle chanson. En attendant, l'album qui arrive à la rentrée, la chanson s'appelle Peu Importe. Elle est venue la chanter en live. Vous pouvez voir ce live et l'interview d'ailleurs sur RFM.fr. Vous cliquez sur la rubrique vidéo et hop, vous avez l'interview de Zazie et le live de sa nouvelle chanson, ainsi que d'autres interviews, évidemment. RFM.fr. Voici Zazie. Un point, c'est toi.

Florent Pagny est sur LFM qui s'est retiré comme un seigneur de The Voice avec une dernière victoire en tant que coach, puisque c'est sa pouliche, Lady O, sa candidate qui l'a emporté. Le meilleur de la musique continue avec Chris Rea et juste avant, Craig David. Craig David qui est en concert en Europe cet été, malheureusement pas en France, il fait des concerts en Italie et en Belgique. Le voici pour vous sur RFM, ça s'appelle Work.

0: Chris Rea pour le meilleur de la musique sur RFM. Soyez les bienvenus dans le 16-20 de l'été, Patanjali. 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Vous avez plus de confort d'écoute, un meilleur son, et comme ça, ça ne décroche pas au fur et à mesure des kilomètres. Comme ça, vous pourrez profiter à fond de Pink, par exemple, qui arrive dans un instant. Avec Bananarama, avec UB40 et Yann Muller, le meilleur de la musique sur RFM tout l'été.
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0: 18h sur RFM, on écoute Pink après le flash. Damien Guillard, bonsoir.
15: Bonsoir Pat, bonsoir à tous. Il a fait chaud sur une grande partie du pays aujourd'hui. 16 départements sont en vigilance orange dans l'Est, en Gironde et dans les Landes. Ils seront 23 demain, alors qu'il a fait 40 degrés déjà aujourd'hui en Gironde, où 2200 pompiers sont toujours mobilisés. Le syndicat des sapeurs-pompiers volontaires lance d'ailleurs un appel. Un formulaire est maintenant dispo en ligne. Vous pouvez vous faire connaître si vous souhaitez donner un petit coup de main aux hommes du feu. L'Ukraine annonce ce soir vouloir aussi aider la France. La French Touch perd l'un de ses plus grands noms. On a appris ce matin le décès de Kavinsky, le DJ français aux lunettes noires et à la mèche argentée. Il a été retrouvé mort à son domicile parisien hier soir à l'âge de 50 ans. La figure de la scène électro, il avait été propulsé en 2011 avec Night Call, devenu la bande originale du film Drive. Kavinsky s'était aussi produit lors de la cérémonie de clôture des Jeux Olympiques de Paris en 2024. Un premier débat à 8 mois de la présidentielle. Plusieurs candidats déclarés ou pressentis vont débattre à Roland-Garros sur le cours Philippe Châtrier, c'est pas une blague, un événement qui aura lieu au mois d'août et qui s'inscrit dans les rencontres des entrepreneurs de France organisées par le MEDEF en présence de Jean-Luc Mélenchon, Gabriel Attal, Marine Le Pen, Édouard Philippe, Marine Tondelier ou encore Raphaël Glucksmann. C'est l'heure de la retraite pour Neymar, 10 jours après la fin de la Coupe du Monde. L'attaquant de 34 ans annonce raccrocher ses crampons avec la Seleção. L'ancien joueur du PSG et du FC Barcelone a inscrit 80 buts sous le maillot jaune et bleu, un record au Brésil.
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15: La chaleur grimpe, hein. 16 départements sont actuellement placés en vigilance orange canicule par Météo France. Ils seront 23 demain, du nord de l'Auvergne jusqu'au Jura, en passant par les Alpes-Maritimes et la Corse. La Gironde et les Landes restent aussi placés en vigilance orange. Il fera 29 degrés à Nantes demain, 31 à Paris, 34 du côté de Nancy, 39 degrés encore à Lyon pour ce jeudi. Des orages et un petit peu de pluie sont attendus en Vendée, en région parisienne et dans le Grand Est demain. Très bonne soirée avec nous sur RFM.
0: Et avec le meilleur de la musique du 16-20 de l'été avec Bananarama, Yann Muller et tout de suite Pink.

0: UB40, Kingston Time. Qu'est-ce que ça fait plaisir de réentendre ce groupe britannique qui a fait du reggae comme ça par passion et qui a fait le tour de l'Europe avec tous ses tubes, dont celui-là, Kingston Time, hommage à la Jamaïque, hommage à Carl qui vous réveille demain matin comme tous les matins parce qu'il se lève tôt, mais c'est beau l'été, un lever de soleil et puis réveiller la France comme il le fait. Rendez-vous demain pour le réveil de l'été avec Carl et puis rendez-vous dans une minute avec Gwen Stefani. Icon. Et le meilleur de la musique pour vous sur RFM.
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0: C'était Corneille et Vita sur RFM.
1: Bonne fin d'après-midi, voici le meilleur de la musique avec une longue plage musicale non-stop. Gwen Stefani et Indochine. 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

Bel été avec RFM, c'est le meilleur de Gwen Stefani. 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

Swift, le meilleur de la musique d'RFM continue en non-stop avec Bryan Adams, Culture Club, Nadia, et tout de suite on va écouter un morceau culte. Pourquoi ? Parce que quand on dit le meilleur des années 80, le son des années 80 a été largement influencé par un trio de producteurs qui s'appelle Stock Aitken et Waterman. C'est eux qui ont créé le tube de Rick Astley, Never Gonna Give You Up, que vous connaissez par cœur. C'est eux qui ont démarré en grande pompe la carrière de Kylie Minogue. Et puis leur premier tube, le premier tube qui les a propulsés sur le devant de la scène, c'est ça. Avec un groupe anglais qui était limite punk, limite pop. Le groupe s'appelle Dead or Alive et c'est le premier tube produit par Stock Aitken et Waterman qui a fait le tour de l'Europe. Et ce tube s'appelle You Spin Me Round. Le voici sur RFM.

0: Qu'est-ce que ça fait plaisir en plein cœur de l'été d'entendre Culture Club, le meilleur de la musique sur RFM, la radio qui rembourse vos vacances. Dans moins de 20 minutes, je vous donnerai un top. 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Tout en écoutant Camaro. Et aussi Louane, Nathalie Cardone à venir sur RFM.
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0: 19h sur RFM, on écoute Camaro après le flash. Damien Guillard, bonsoir.
18: Bonsoir Pat, bonsoir à tous. La vigilance orange canicule sera étendue demain à 23 départements du quart sud-est, en Gironde et dans les Landes. Il a fait 40 degrés à Bordeaux aujourd'hui. La chaleur et le vent qui ont attisé le méga-feu en Gironde, un feu fixé mais qui est reparti par endroits comme à Lenton, près du bassin d'Arcachon, ou encore au Porge où 200 maisons ont déjà été détruites. 5 millions de masques FFP2 ont été livrés en pharmacie, annonce la ministre de la Santé. Les réactions sont nombreuses ce soir après l'annonce de la mort du DJ Kavinsky ce matin, de Jean-Michel Jarre à Angèle, en passant par The Weeknd et même Emmanuel Macron. Le producteur français est décédé à l'âge de 50 ans. Son corps a été retrouvé hier soir à son domicile parisien. Après Porsche, c'est BMW qui cale. Le constructeur allemand prévoit de supprimer 8000 postes d'ici l'an prochain. Des départs volontaires. La crise touche particulièrement le secteur automobile. Volkswagen, premier groupe européen, envisage jusqu'à 100 000 suppressions de postes. Et si vous investissiez dans la Coupe du Monde de football? football. C'est l'idée lancée par le président de la FIFA, Gianni Infantino. Il propose de vendre la compétition à des investisseurs privés. Les fédérations ont jusqu'au 19 septembre pour se prononcer. Après 10 jours de répit, le mercure est bel et bien reparti à la hausse. Il fera encore chaud demain, 28 degrés à Lens, 30 à Paris, 32 degrés à Tarbes, 39 à Lyon. La vague de chaleur se décale vers l'est. Des orages pourraient éclater et apporter un petit peu de pluie demain dans le nord-est. Bonne soirée avec nous sur RFM.
0: Merci Damien. Dans moins d'un quart d'heure, je vous offre 2 500 €. RFM rembourse vos vacances au milieu du meilleur de la musique de Nathalie Cardone, Louane et tout de suite Camaro sur RFM.
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0: C'est RFM, vous pourrez danser Dirty Dancing quand vous aurez gagné 2 500 €. Écoutez.
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0: 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Pendant qu'on écoute le meilleur de la musique à venir pour vous, ce sera Eagle Eye Cherry, Kevin Little. Bonne chance. Voilà ce que ça fait quand on gagne d'ailleurs.
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Profitez de votre soirée d'été sur RFM avec le meilleur de la musique en non-stop. Maintenant, Kevin Little, Eagle Eye Cherry, un nouveau classique RFM, un nouveau talent Estelle, et puis aussi les Stranglers arrivent sur RFM.

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Always the Sun, les Stranglers, le meilleur de la musique sur RFM. Alors, dans le quart d'heure qui vient, c'est de la musique non-stop, évidemment, mais c'est deux projets, deux albums qui devraient voir le jour dans les mois qui viennent. Le premier, je l'attends avec impatience. Le deuxième aussi, bon, je vous laisse un peu de suspense. Le premier, c'est celui de Jamiroquai qui va arriver juste dans un instant. Jamiroquai qui est en train de peaufiner. Il est venu faire quelques concerts cette année en France, mais l'album est toujours en préparation. On écoutera Too Young to Die juste après Najwa Belizel sur RFM. Gabriel, bonne soirée.

Bonne soirée à vous sur RFM, le meilleur de la musique continue avec deux amis, Michael Jackson et puis Stevie Wonder. Ils étaient amis tout au long de leur vie. Je vous parle de Stevie Wonder. J'ai envie de me faire et de vous faire un petit cadeau. Il a annoncé qu'il allait refaire un album. Ça fait 22 ans que Stevie Wonder n'a pas fait d'album. Je vous rappelle quand même, en musique, Stevie Wonder, c'est ça.

peut continuer longtemps. Hein. Voilà, vous l'avez compris, je peux faire ça pendant une heure tellement il a de hits, de titres qui ont fait le tour du monde. On attend avec impatience évidemment cet album fait apparemment de chansons qu'il avait laissées dans un tiroir. Bientôt, Stevie Wonder, et on l'écoute sur RFM.

0: La puissance de ce morceau de Michael Jackson, They Don't Care About Us, sur RFM. Patanjali, je vous souhaite une belle soirée d'été. On se retrouve demain à 16h. Dans un instant, c'est RFM Partie 80-90 avec Vincent Richard. Les années 80 avec le plus près des étoiles de Gold. Et puis les années 90 aussi avec Ace of Base. Il y aura aussi De Barge. J'adore ce morceau. Le meilleur de la musique, la bande originale de votre été est ici sur RFM. Belle soirée à vous.
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0: Du soleil dans la nuit, Gérard Blond sur RFM.
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0: Alors, on resitue un petit peu. Après avoir fondé un premier groupe au début des années 60, Gérard Blond rejoint les musiciens de Martin Circus en 70 en tant que chanteur et guitariste. Ensuite, au milieu des années 80, les sorties de 45 tours s'espacent. Les membres du groupe commencent à travailler chacun de leur côté et Gérard Blond enregistre des maquettes dans le studio qu'il a installé dans sa cave. C'est d'ailleurs là où il va enregistrer des titres avec Stéphanie de Monaco, notamment, qu'il fabriquera également son plus gros tube, Une autre histoire. Et un an plus tard, en 1988, après une promo harassante, il sort du soleil dans la nuit, un nouveau succès. 10e du top 50 fin juin 88, 34e de l'Eurocharts Hot 100 début juillet. Un single également qui décroche un disque d'argent et s'écoule à près de 250 000 exemplaires. Ça fait rêver. La suite des années 80-90, on fait la fiesta tout cet été avec dans quelques instants Catherine Lara, Nuit Magique et Phil Collins sur Canary Love.
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Eat and Over, Till It's Over et Kravitz Lady sur RFM. Il sort en 91 ce titre en tant que deuxième extrait de son album Mama Said. Et pour ce titre, il s'inspire musicalement de la Motown, de la Soul, de Philadelphie et d'Earth, Wind and Fire. D'ailleurs, la partie des cuivres à la fin est interprétée par les Phoenix Horns d'Earth, Wind and Fire, justement. La suite d'RFM, partie 80-90, on continue de se régaler, bien sûr, avec dans quelques instants Jermaine Jackson et Piazza Dora. Et tout de suite, voici Kate Bush, Running Up That Hill sur RFM. 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

When the Rain Begins to Fall, Jermaine Jackson et Piazzadora à l'instant dans RFM partie 80-90. Là, on est en 84. C'est une chanson qui a été réalisée pour le film Rock Aliens, dans lequel Piazzadora joue d'ailleurs un rôle prépondérant. Elle est par la suite incluse dans l'album Dynamite de Jermaine Jackson et ça va marcher puisqu'elle ira jusqu'à la 4e place du top 50. La suite, RFM partie 80-90. On dégraine ces années absolument fantastiques. Musicalement parlant, c'était extrêmement riche. Il y avait absolument de tout. À l'image de Madonna qu'on va retrouver dans quelques instants avec Material Girl, de Niagara, j'ai vu. Mais tout de suite, voici un classique signé Gazebo, I Like Chopin, dans RFM partie 80-90.

0: Là, on est en plein dans les années 90, hein, 1991 pour ce titre de Sarah Mandiano, j'ai des doutes.
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0: Et revenons en 2026, quelques instants, juste histoire de vous rappeler qu'à n'importe quel moment, il peut y avoir un signal qui vous rapporte vos vacances, qui vous les rembourse ou qui vous les offre. 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Et là, comme dirait Sarah Mandiano, moi j'ai pas du tout de doute. La suite arrive dans quelques instants. RFM, partie 80-90 avec Canada, Mourir les sirènes. Et puis évidemment, un classique du Nexus, Need You Tonight, juste après ça sur RFM.
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0: Incomparable et Sunlight des Tropiques et Gilbert Montagné sur RFM.
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0: En recitons un petit peu tout ça. Après avoir rebondi en notoriété en accompagnant au piano Johnny Hallyday, eh bien Gilbert Montagné effectue un retour en solo auprès du public. Il enregistre en 80 la chanson Believe in Me et se lance donc dans la préparation d'un nouvel album, l'album Liberté. Mais au dernier moment, dans l'enregistrement de cet album, il se dit qu'il aimerait avoir un titre supplémentaire, un titre encore plus fort. Il appelle donc en pleine nuit, en urgence, Didier Barbelivien pour lui construire un texte sur la musique qu'il avait composée. Et après une nuit blanche, eh bien Barbelivien lui faxe le texte. L'album Liberté sort en 84, il devient disque de platine et en 1985, le titre Les Sunlight des Tropiques sort en 45 tours et ça cartonne. Ça se vend à plus de 200 000 exemplaires en France et on continue de danser largement sur ce titre dans toutes les fiestas. Oh bah ça c'est sûr. Taxi Girl arrive dans quelques instants. On va se régaler également avec Whitney Houston. Ça sera So Emotional sur RFM.
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1: RFM partie 80-90 avec à l'instant Christina Aguilera et Jenny Debuttle. Après avoir appris la diffusion de la dernière saison du New Mickey Mouse Club, eh ben elle décide de sortir un premier album studio durant sa dernière année de lycée. Elle commence à enregistrer, mais elle n'est pas très satisfaite. C'est ensuite avec son producteur qu'elle décroche un contrat, retourne en studio avant janvier 1999. Mais cet accord ne va pas se concrétiser finalement. Malgré tout, ben elle persiste, mais elle n'est pas conquise hein, par ce titre Jenny Debuttle. Elle fait malgré tout. Là, ça marche super. Il sort en mai 1999. RFM, partie 80-90, la suite, bien sûr. On va pas s'arrêter là. On va s'écouter dans quelques instants Queen avec Radio Gaga, MC Solar. Et tout de suite, voici un classique de Chris de Burgh sur RFM. Là, on est en plein dans les années 80 avec ce titre-là. Voici High on Emotion sur RFM.

FM Party 80-90 avec le groupe Queen et Radio Gaga. Titre sorti en single en 84, le premier extrait de l'album The Works. Ça a été écrit par Roger Taylor, une chanson qui est un tube dans le monde entier. Pourtant, seulement deuxième, j'allais dire, dans les classements anglais derrière Relax du groupe Frankie Goes to Hollywood. Un succès qui est encore plus modeste en France. Et pourtant, évidemment, on continue de se l'écouter en boucle. Comme quoi, ça veut rien dire. La suite arrive avec François Feldman. C'est toi qui m'as fait. Et voici Freeze, tout de suite. Tiens,

0: Un petit détour en Italie, ça fait toujours du bien ça. Lily Cube dans RFM Party 80-90. Voyage en Italie.
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0: Bien sûr, et on continue de dérouler les années 80, les années 90. Ça nous rappelle des souvenirs, ça fait du bien. Ça donne un petit peu, voyez, cette espèce d'esprit qu'il y avait à l'époque. On s'écoute dans quelques instants que du très très très fort, bien sûr, avec Monsieur Nougaro. On s'écoutera le fameux New York de Claude Nougaro. Et puis Daryl Hall and John Oates avec Mariler dans RFM Party 80-90 jusqu'à minuit.
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0: Le célèbre taxi, Joe. Joe le taxi, venez ça paradis sur RFM.
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0: Et ça, c'est le premier tube de Vanessa Paradis, alors qu'elle est âgée seulement de 14 ans. Ça sort le 27 avril 1987. Et il lui faudra que 3 mois pour attendre la première place des ventes en France et la tenir même durant 11 semaines. Et la légende veut que durant cette période, le titre passe 450 fois par semaine sur toutes les radios et que 30 000 exemplaires soient achetés chaque jour de ce titre. Ce qui est absolument fou. On ne sait pas si c'est vrai, mais en tout cas, ça a été un véritable carton pour Vanessa Paradis. 87, ça paraît hier. C'est absolument fou. La suite dans quelques instants, bien sûr, avec Janet Jackson et Whoops Now. Et on va s'écouter là, Phil Collins, Another Day in Paradise sur RFM.
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Whoops Now et Janet Jackson sur RFM. Janet Jackson qui a créé sa chanson Whoops Now en 93 comme un joyeux hommage à toutes ses inspirations musicales d'enfance. Elle a même confié qu'à l'âge de 3 ans, elle écoutait The Hot Fun et The Summertime de Sly and the Family Stone et ça l'avait fait bondir de joie, ce qui a directement inspiré apparemment l'ambiance ensoleillée et insouciante de ce titre de Janet Jackson, Whoops Now, un extrait de son magnifique album que je vous conseille d'ailleurs au passage, l'album Velvet Rope. On continue de dérouler les années 80-90, oui, c'est jusqu'à minuit, avec Indra et Misery, et tout de suite Axel Bauer sur RFM.

RFM Party 80-90 avec Just Around the Corner de Cock Robin. Là, on est en 87. Et alors que Just Around the Corner tourne en boucle en France, en Allemagne et en Belgique, eh bien, le titre est resté un anonymat total aux États-Unis, l'origine, le pays d'origine du groupe. Et donc, Peter Kingsbury, d'ailleurs, finit par s'installer en France, touché par cet amour inconditionnel du public francophone. Belle histoire. La suite, Texas, et tout de suite, Miami Sound Machine, le groupe de Gloria Estefan. Voici Bad Boy.

0: Happy Children et Pillion sur RFM.
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0: Et je vois venir votre question. Vincent, est-ce que c'est ça le générique du top 50? La réponse est non, les amis. En effet, c'est bel et bien Pillion qui a fait donc ce générique du top 50. Mais le single s'appelle Dream. C'est vrai que c'est quand même assez ressemblant, on va pas se cacher. Et donc le jingle, de fameux générique du top 50, qui est donc un mix de Dream de Pillion, mais également avec un extrait de Shell Shock du groupe New Order. Voilà pour la petite information. Pour la suite, les années 80-90 continuent de s'enchaîner jusqu'à minuit sur RFM avec à venir dans quelques instants Steve Miller Band et puis Midnight Oil. Et je vous souhaite une très belle soirée, il est 23h. C'est donc RFM Party 80-90, une heure encore ensemble avec tout de suite Midnight Oil, Beds Are Burning sur RFM.

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0: Tell du Madonna Into the Groove sur RFM.
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0: Non mais moi je m'éclate. J'espère que vous aussi en tout cas. Et là concernant Madonna et Into the Groove, là on est carrément sur un tube interplanétaire, incontournable de la pop et de la musique dance évidemment. C'est sorti à l'été 1985 et ça a été initialement composé pour le film Recherche Suzanne désespérément, dans lequel d'ailleurs Madonna tient l'un des rôles principaux. Et puis pour être encore plus précis, elle a été écrite spécialement pour illustrer les scènes du club, hein, si vous connaissez ce film. Et finalement la chanson est rapidement devenue l'un des plus grands succès de la carrière de Madonna. La suite arrive dans quelques instants, le meilleur de la musique toujours des années 80-90. C'est la spécialité évidemment de votre émission préférée avec Jonas Byrne qui arrive dans quelques minutes et Kylie Minogue, Got to be Certain sur RFM.
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C'est aussi ça, RFM Party 80-90, John Osborne avec One of Us. Là, on est en 1995. Cet extrait de l'album Relish, hein, une chanson qui invite en fait à une réflexion philosophique et accessible sur la religion en demandant « Et si Dieu était l'un d'entre nous ? » Juste un inconnu dans le bus, pourquoi pas ? Elle a été nommée pour 3 Grammy Awards, dont l'enregistrement de l'année. Ça a servi au générique à la série télévisée Le Monde de Joan of Arcadia, si ça vous dit quelque chose. Les années 80-90 poursuivent leur course dans quelques instants. On va s'écouter Crowded House, on va s'écouter également Stardust avec Music Sounds Better With You, mais tout de suite, Rockwell Michael Jackson sur RFM.

ce titre de Crowded House, Don't Dream It's Over sur RFM, un titre sorti en 86 sur leur premier album éponyme. Ça a été écrit et interprété par le leader du groupe, Neil Finn, et il reste à ce jour évidemment le plus grand succès international de Crowded House, à tel point que plusieurs reprises ont vu le jour, comme celle de Paul Young en 1991, une version soft rock qui a également rencontré un très très très très gros succès en Europe. À l'image de Medja qui arrive dans quelques instants, et voici Prince sur RFM.

0: Un petit Dépêche Mode comme on les aime. Just Can't Get Enough sur RFM.
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0: Et pour conclure cette belle soirée d'RFM Party 80-90 en ce mercredi soir, ça revient évidemment dès demain, 20h, minuit. On va encore se régaler avec tous les titres que vous avez adorés dans les années 80, dans les années 90. On se remémore tout ça, bien sûr. 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Ça se passe sur rfm.fr et l'appli gratuite RFM à télécharger sur votre smartphone ou sur votre tablette. Belle soirée d'été sur RFM avec la suite du mur de la musique. C'était Vincent Richard. Vous prenez bien soin de vous et des autres et je vous retrouve demain 10h. Bye bye.

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